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l'eau, la terre, le feu, l'air. Ma grand-mère me racontait souvent des histoires des temps anciens. Une époque de paix durant laquelle l'Avatar maintenait l'équilibre entre les tribus de l'eau, le royaume de la terre, la nation du feu et les nomades de l'air. Mais tout a changé lorsque la nation du feu voulut prendre le pouvoir. Seul l'Avatar, maître des quatre éléments, lui seul pouvait arrêter les impitoyables maîtres du feu. Mais lorsque le monde eut besoin de lui, il disparut. Cent ans ont passé et la nation du feu domine presque le monde aujourd'hui. Mon père et les hommes de ma tribu sont partis il y a 2 ans pour aider le royaume de la terre à vaincre la nation du feu, en nous laissant mon frère et moi veiller sur le reste de la tribu. Certains pensent que l'Avatar ne s'est jamais réincarné parmi les nomades de l'air et que le cycle est rompu. Mais je n'ai pas perdu espoir. Je crois toujours que d'une façon ou d'une autre, l'Avatar reviendra un jour pour sauver le monde.

0: La météo pour ce mercredi 2 septembre, le soleil s'impose au milieu de quelques nuages bas, les grisailles sont plus tenaces près de la Manche et les températures sont agréablement rafraîchies dans les campagnes. Les températures justement, les voici pour ce mercredi matin. 13 degrés sur Lille, 14 à Strasbourg, 15 degrés pour Paris et Cherbourg, 15 également pour Brest, 16 degrés à Bordeaux et à Biarritz, 18 à Lyon, 19 à Toulouse et 22 degrés pour Nice et Ajaccio. Et pour ce mercredi après-midi, comptez sur 21 degrés sur la Bretagne, la Normandie et les Hauts-de-France, 24 en Ile-de-France, 25 sur le Grand Est et le Centre-Val de Loire, 26 en Bourgogne, 27 sur la Nouvelle-Aquitaine, 30 degrés encore sur la vallée du Rhône, sur l'Occitanie, la Corse et même jusqu'à 34 degrés autour du Golfe du Lion.
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1: Bienvenue dans votre Minute Sport de ce mercredi. À la une, le Mercato qui a fermé ses portes hier soir à 19h59. Le Paris Saint-Germain signe le marché le plus lucratif de son histoire avec près de 370 millions d'euros de vente, dont Ibrahim Mbaye, vendu 55 millions à Aston Villa. De son côté, Lens a récupéré Jean-Claire Todibo, prêté par West Ham, et Strasbourg a cédé Guéladoé au Bayern Leverkusen pour près de 37 millions. En cyclisme, victoire française sur le Tour d'Espagne. Bastien Tronchant a remporté hier la 10e étape au sprint, sa première sur un grand tour. Et côté tennis, 4 Français au deuxième tour de l'US Open. Arthur Rydenskneijn, Luca Van Ensijs, Adriana Maninano et Quentin Alaïs. Diane Paris est passée, elle aussi, 7-5-6-4. En revanche, c'est terminé pour Loïs Boisson et Elsa Jacquemot. Et enfin, un mot de rugby, le top 14 reprend samedi avec le choc La Rochelle-Toulouse dimanche. C'était votre Minute Sport, à très vite.
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1: Oh bah j'ai pas trop perdu la main on dirait. Vous êtes là mon minou ?
2: Professeur Dambanawa, je vous ai déjà dit de ne pas m'appeler comme ça en public.
1: Vous avez les mains en sang, laissez-moi vous panser la plaie.
2: Oh, professeur, quel charmant vous faites! Mais je vous signale que c'est vous qui avez explosé la moitié des lampadaires de la rue.
1: Quel langage, professeur Madame Ingalls, ça m'épate!
2: Trêve de plaisanterie, hein? Le colis est livré quand?
1: Ça ne devrait pas tarder, je pense. Et vous, vous avez observé la famille de Cascu?
2: Oui, professeur, mais vous êtes certain que le jeune Power soit entre de bonnes mains ici?
1: Certes, ils ont un penchant pour les comics, mais on n'a pas trop le choix, c'est son oncle et sa tante, après tout.
2: Ne me dites pas que vous avez confié le colis à ce gros mammouth!
3: Qui est gros mammouth?
1: Alors, Arid, le voyage n'a pas été trop long?
3: Si, j'en ai la gorge toute sèche.
1: Vous avez le colis?
3: Oui, 4 prostituées japonaises, et je vous fais cadeau des uniformes d'écolières.
1: Hein? Non, je ne parle pas de la commande, je parle du colis!
3: Ah, celui-là! Vous avez le mot de passe?
1: Évidemment! Un steak.
3: La cuisson.
1: Lente à petit feu.
3: C'est bon.
2: Ces types sont sacrément arrivés, hein.
3: Le voilà, le petit Hachipoa. J'ai dû m'asseoir dessus pendant le vol, par contre.
1: En effet, on dirait qu'il a une cicatrice en forme de Dragon Ball sur le front.
3: Il a dû s'endormir sur un bouton de mon manteau.
2: Bon allez, collard, sonne!
1: Ah ouais, bien vu, la vanne!
3: Il vous manque une case, la vioque, il est 2h du mat'.
1: Je vais leur laisser un mot. Cher Venom et Pecunia Bentley, comme prévu, je vous laisse sur le palier votre neveu Hachi pour les 10 prochaines années. Veillez à son confort et à sa sécurité jusqu'à ce qu'il soit prêt à aller à Jobar, l'école des otaku. Sayonara, Jabus Dambanawa.
2: Non mais c'est totalement has-been la lettre, on aurait pu leur envoyer un email.
3: Allez, c'est ma tournée de saké.
4: Plus tard.
5: Debout, cousin, on va à l'expo.
6: Hein, quoi?
7: Va préparer le petit déjeuner, fainéant.
6: Oui, oncle Venom.
7: Aujourd'hui, c'est l'anniversaire de Bidley, alors tâche de ne rien faire qui pourrait nous gâcher la journée. Et redresse-toi un peu!
6: En fait, c'est les pavés dehors, ils me font mal au dos ces temps-ci.
7: T'as qu'à te plaindre à celui qui a écrit ta lettre.
6: Je vous laisse sur le palier votre neveu Hachi pour les 10 prochaines années. Hein, si jamais je l'attrape ce type, je lui balance un marteau de 100 tonnes à la gueule.
8: Il y en a combien?
7: 36, je les ai comptés moi-même.
8: 36? Mais l'an dernier j'en ai eu 37.
9: Mais certaines sont nettement plus grosses.
8: Je m'en fous de ça.
7: Il en veut pour son argent le bougre, hein. C'est bien le fils de son père. Mais ne t'inquiète pas, j'irai t'acheter 2 autres cadeaux après l'exposition de comics. Un 357 Magnum et le jeu que tu voulais.
8: Banal Fantasy? Excellent!
7: Oula, on va être en retard. Pecunia, prépare les BD, j'en ai plein à faire dédicacer.
9: Tout de suite, mon chéri.
7: Pawa ?
6: Oui, oncle Venom.
7: Je te préviens, si tu fais quelconque allusion à la culture japonaise, je te fais bouffer des sushis périmés par paquet de 10.
6: C'est noté.

0: Ouah, dis papa, on va au stand Marvel?
1: Tout de suite, mon garçon, tout de suite.
2: Eh, c'est sympa ici. Enfin, c'est pas la Japan Expo non plus. Ouais, qu'est-ce qu'il y a?
3: Eh, je vois que t'es un fan de manga. Tu t'es même fait tatouer une boule de cristal sur le front.
2: Bah en fait, c'est pas tout à fait ça, mais bon...
3: Ça te dit d'essayer un truc?
2: Ouais, j'ai rien de mieux à faire.
3: Bon alors, tu montes tout en haut de l'escalier, et tu dis « Yatta » au type au crâne rasé avec une carapace sur le dos.
2: Ok. Yatta.
4: Alors les jeunes de nos jours, vous êtes vraiment des casse-cou, hein?
2: Je suis pas sûr de comprendre, là.
4: Enfile cette combinaison. Voilà. Tu tires sur la poignée de la poche arrière, et bonne chance.

0: Pour le consoler, va t'asseoir, mon bidet louché.
1: Hey, Bidley, on dirait que la table est bancale.
2: Trop, c'est trop. File au palier.
1: Oui, tante Pécunia. Qu'est-ce que c'est encore que ça? Hey, c'est normal qu'il y ait un chat avec une armure qui nous livre une pizza?
0: Tu n'arriveras pas à gâcher notre journée.
3: Une lettre pour Monsieur Pawa. 4 pour votre drive. Ce n'est pas vrai du palier.
1: Ouais, il parle!
0: Fais-moi penser qu'il faut le piquer. Et je parle pas du chat.
1: Ça alors, le chat vient de régurgiter une enveloppe. En faisant ça, cher Monsieur Pawa, vous venez de gagner un abonnement de 7 ans au Weekly Shonen Jump. Et par la même occasion, une inscription à Jobar, l'école des otaku. Veuillez vous présenter à l'aéroport de Londres dans les délais les plus speed. Bisous, professeur Madame Ingall. Elle s'en compte pas en détail, on dirait. Oncle Venom, j'ai reçu un bon de réduction, qu'est-ce que j'en fais?
0: Quand on va voir ça, école Jobar, otaku, pas question que je paye le voyage pour ça.
1: Non, il a jamais été question de payer quoi que ce soit.
0: Tu vas voir ce que j'en fais une talette, moi.
4: Bien joué, papa!
1: Le chat vient de pondre une nouvelle lettre.
0: Saloperie!
1: C'est pas banal, hein, y'a plein de chats dans la rue en train de dégobiller.
0: Ils ont eu leur compte?
5: Non, mais vous êtes pas taré, vous!
0: T'es qui, toi, gros lard? J'ai dit qu'il irait pas là-bas!
2: Chérie, calme-toi!
5: Vous savez pas combien ça coûte des robots comme ça? En plus, ils sont électroluminescents!
1: Vous êtes qui, monsieur?
5: Cumulus Arid, je m'occupe de tout ce qui touche aux robots mécaniques à l'école de Jobar.
1: L'école Jobar? Qu'est-ce que c'est?
5: Tu le sais pas? Pourtant, j'étais persuadé. Oh. Tu es un otaku, Hachi.
1: Je suis un quoi?
5: Un otaku, nom de Dieu. Les otaku sont des personnes qui ne vivent que pour leur passion qui concerne le Japon.
1: Mais vous voulez lire les mangas?
5: Pas que ça, mais tu verras bien par toi-même.
0: Il n'ira pas là-bas!
5: Oh oh, et je suppose que c'est un casse-cul de votre espèce qui l'en empêchera.
1: Un casse-cul?
5: Ceux qui n'y connaissent rien à la culture nippone.
0: Je ne paierai pas le voyage.
5: Il commence à me gonfler, celui-là. Tu peux répéter?
0: Pékinien. Sors l'échiquier.
1: Mais cool!
5: Allez, on y va. Premier arrêt, Londres. Ça y est, on est arrivé.
1: Ah ouais, je connais bien ce quartier.
5: Ouais?
1: C'est-à-dire qu'à force de dormir à l'extérieur, on se fait des potes, hein. Hey, salut, Dan!
5: En fait, c'est à deux pâtés de maison qu'on va.
1: Pas de problème, qu'est-ce qu'on va y faire?
5: On va t'acheter des fournitures scolaires. Il faut savoir qu'il y a quelques otaku qui se la pètent grave parce qu'ils ont assez de thunes pour s'acheter plein de goodies. Mais il faut que tu gardes bien à l'esprit que c'est pas ça qui définit un vrai otaku.
1: De toute manière, je suis fauché. Et c'est quoi la différence entre un bon et un mauvais otaku?
5: Ben, un bon otaku, il voit un manga, pof, il l'achète. Alors qu'un mauvais otaku, il voit un manga, pof, il l'achète, mais c'est un mauvais otaku.
1: C'est noté.
5: On y arrive, c'est à l'angle de cette rue.
1: Vous trompez, Arid, c'est le quartier de Gade, le Londres, par là.
5: Justement, personne ne pourrait se douter que la plus grande rue commerçante japonaise se trouve ici.
1: Je vois pas le rapport.
6: Salut mon grand, t'es bien bâti. Viens avec moi, je te montrerai mon gros calibre.
5: Le mien, il te fait un trou de balle de 9 mm. Tu veux y goûter?
6: Quelle vulgarité!
5: C'est le seul petit souci qu'on a, comme tu peux le voir. Mais ne t'inquiète pas, arrivé sur place, il n'y aura plus de problème.
1: Et on y est bientôt? Non, parce qu'à la base, j'ai que 11 ans, et je sens un traumatisme qui grandit en moi.
5: La rue est cachée, on ne peut y pénétrer qu'en passant par un karaoké. Attention à la visite!
7: Eh oh, vous pouvez regarder à votre traversée?
5: Ah, voilà, on y est.
1: La Rouge-Gorge. Tu m'en diras tant.
5: Non, il vaut mieux pas que t'entres là-dedans et ils font pas les tarifs étudiants. Regarde plutôt l'ancienne à droite.
1: Le Nippon Chanteur. Bon, franchement, c'est pas mieux. Hein. Ah, monsieur Reed! Bienvenue, bienvenue! De vous tard comme d'habitude, double attaqué avec l'Itchi, piquette ou une poutre de bambou. Quelle dédite!
5: Pas aujourd'hui, Gom. Je viens faire des courses avec Hachi.
1: Oh, tête cicatrice en forme de Dragon Ball de le fond. Kametama! T'es bien sûr! T'es Steve Power!

0: C'est une grande joie.
1: Oh, bonjour, professeur Kigel, je ne vous avais pas vu.
0: Salut.
1: Hachi, le professeur Kigel enseigne la censure contre les mangas hentai à l'école des Jobards.
0: Une matière aussi pas passionnante que effrayante. Non, que vous en ayez besoin, pas moi.
2: C'est vous qui le dites.
1: Bon, eh bien, on se revoit là-bas, professeur.
0: D'accord.
1: Gom, il te reste des places libres pour le karaoké?
3: Mais oui, bien sûr. Au plaisir de vous revoir, monsieur Boa.
0: Ciao.
1: Viens, Hachi, on va voir s'il y a une salle de libre.
2: Dis, Tarid, pourquoi tous ces gens me connaissent?
1: Je crois que je ne suis pas le mieux placé pour te répondre.
2: Ça a quelque chose à voir avec ma cicatrice?
1: Non, ça c'est moi qui te l'ai faite quand t'étais gamin.
2: C'est vous qui m'avez défiguré comme ça?
1: C'est très kawaii, et tu vas faire tourner toutes les têtes avec ça.
2: Non mais vous foutez de ma gueule?
1: Ah, on arrive à une salle.
2: Ah, il peut rien pour attendre celui-là.
4: Le dragon, rétro-laser en action.
1: Ah, désolé monsieur. On va essayer celle-là.

0: Professeur Dumbanara, mais qu'est-ce que vous foutez là?
1: Fermez la porte, Arid! Je loupe le meilleur passage!
0: Voilà, cette salle est libre. Assieds-toi sur ce canapé, Hachi.
2: Bon, vous allez me raconter ce qui cloche avec moi, oui ou non?
0: Plus tard, plus tard. Pour l'instant, prends ce micro et chante!
2: Non mais arrêtez-vous!

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1: Chanter dans un karaoké ouvre un passage secret.
2: Non, en fait, c'est chanter un générique de merde bien compliqué qui ouvre le passage secret.
1: C'est noté.
2: Allez, Hachi, bienvenue au chemin des perverses.
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5: Bonjour, bonjour à tous. La France a fait sa rentrée. Hier matin, 11,6 millions d'écoliers, collégiens et lycéens ont repris les chemins des classes, encadrés par 851 000 professeurs. Une rentrée marquée par une nouveauté de taille. L'interdiction du téléphone portable, jusqu'ici limitée aux écoles et aux collèges, s'applique désormais au lycée. Les téléphones doivent rester éteints et rangés dans les sacs ou les casiers. Les effectifs, eux, continuent de baisser sur fond de recul de la natalité. Et puis l'hommage de la nation à Édouard Balladur, l'ancien Premier ministre s'est éteint lundi à Paris à l'âge de 97 ans. Chef du gouvernement de mars 93 à mai 95, il fut aussi ministre de l'économie. Hier, la présidence de la République a salué la mémoire d'un homme qui a marqué durablement la Ve République. Les hommages ont afflué de tous les bords politiques. Nicolas Sarkozy a dit avoir perdu un exemple, un mentor et un ami. Autre disparition, celle de Charles Jospin, ancien ministre socialiste de François Mitterrand, puis Lionel Jospin, mort à l'âge de 88 ans. Et du côté du climat, c'est un record dont la France se serait bien passée. Selon les relevés de Météo France publiés hier, l'été 2026 est le plus chaud jamais mesuré dans notre pays depuis le début des mesures en 1900. Entre le 1er juin et le 31 août, la température moyenne jour et nuit confondue a atteint 24,1 degrés dans l'Hexagone et en Corse. Le précédent record daté de 2003 avec 23,1 degrés, juin puis juillet avaient déjà chacun battu leur record mensuel. Sur le plan économique, à présent, la facture s'alourdit pour les ménages. Depuis hier, le prix repère de vente du gaz a augmenté de 5,6%. Il atteint 172,05 euros, toutes taxes comprises par mégawattheure. Environ 6 millions de foyers en offre indexée sont concernés. Les abonnés à prix fixe, eux, sont provisoirement épargnés en cause de stocks européens historiquement bas et les tensions internationales. Sur le plan politique, à présent, le débat sur le port du voile s'est invité dans la rentrée. Le Rassemblement national propose de sanctionner d'une amende le port de voile dans l'espace public, une mesure que Marine Le Pen souhaite soumettre à un référendum en cas de victoire en 2027. Hier, le député Jean-Philippe Tanguy a assuré que personne ne va mener la chasse aux femmes voilées. La proposition a suscité de vives réactions dans l'ensemble des classes politiques. Et un train en mer hier, en fin de matinée, au large de Saint-Cyprien, dans les Pyrénées-Orientales. Un accident de boue et tracté a fait 2 morts et 1 blessé grave. 7 personnes se trouvaient à bord. Une enquête est actuellement ouverte. C'est la fin de cette édition. Passez une bonne suite en notre compagnie.
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0: pour avancer.
1: J'ai un caillou dans ma botte.
2: C'est pas le moment.
0: Il dit qu'ils vont finir par casser la porte.
3: Faut pas rester là.
1: Mais j'ai mal aux pieds.
2: Si tu continues à traîner, on aura tous mal quelque part.
0: Ils arrivent dans le magasin.
4: Je suggère la fuite.
3: Courez ! Attention à ma barbe.
1: Stop ! Ça tourne à droite.
2: Eh bien, avance, on n'a pas le choix.
1: Ok. Stop. Ça tourne encore à droite.
3: Et alors, avance.
2: Allez.
1: Ya.
3: Un long couloir vers l'ouest. Plus vite. Pas l'esprit.
4: Allez.
3: 20 mètres.
1: Stop. Ça tourne encore à droite.
4: Ce n'est pas normal.
2: J'ai la situation en main. Allez-y.
3: Attendez.
2: T'as un caillou dans ta godasse, toi aussi.
0: On n'a pas le temps.
3: Non, j'ai une idée formidable.
4: Tu vas encore feuilleter ton bouquin ?
3: On va piéger le couloir avec un sort.
0: Excellent.
2: Bon, dépêche-toi.
3: C'est une rune de protection de l'Empire Kundar.
2: Plus vite.
3: Elle fut créée par le souverain pour garder son trésor.
2: Oh, mais c'est pas le moment de raconter ta vie.
3: Je l'ai. Poussez-vous.
0: Doucement.
2: Impressionnant.
3: Si les monstres passent par là, ils seront noyés dans un torrent de lave.
2: Allez, on se tire.
1: Ouais.
3: 7 mètres au nord.
1: À gauche.
2: À gauche. Attention à ma cape.
3: Je vois rien du tout.
1: Stop.
2: Attention, merde.
1: Droite ou gauche?
3: C'est noté.
2: Dépêchez-vous, il faut choisir.
0: Regardez, il y a un squelette par terre.
4: En fait, moi, je pense...
2: Allez, à gauche.
3: Mais on n'a pas choisi.
2: Courez.
1: Ça tourne à droite.
3: À droite. Couloir à l'ouest.
2: J'aime pas ça.
3: C'est pas l'heure de manger.
1: Stop.
2: Quoi encore?
3: Il y a encore trois directions.
2: Dame Ned, c'est un labyrinthe.
0: Nous allons tous crever.
1: Mais non.
3: Pas de panique, j'ai la carte.
4: Alors, où allons-nous?
3: Attendez, j'ai un livre sur les donjons.
2: Mais qu'est-ce qu'on va faire avec un livre?
0: Les livres contiennent la sagesse des anciens.
1: C'est long.
3: Voilà, je l'ai.
2: Alors,
3: dans un labyrinthe, il faut toujours tourner dans la même direction.
2: Mais c'est débile.
1: C'est naze.
2: Mais non, ça permet de dessiner un plan.
3: Et toc.
0: J'ai rien compris.
4: Je vous rappelle qu'on est poursuivi.
2: Bon, prenez n'importe quelle direction.
1: Alors, tout droit.
3: C'est noté.
2: Allez.
0: Stop.
2: Vous entendez ça?
1: Ça tourne à gauche.
2: Une embuscade.
0: Mais qu'est-ce que c'est?
1: Des gobelins.
0: Je ne peux même pas tirer à l'arc.
2: Tant mieux. Impossible de les aider. Nous sommes coincés dans ce couloir.
0: C'est encore le labo et la brute qui vont récupérer l'expérience.
3: Je vais les aider.
4: Laisse tomber.
3: Mon tourbillon est prêt.

0: l'impression d'avoir été piétiné par un troll. Quel merdier! Ma nouvelle cape est toute déchirée. J'aimerais bien savoir qui a déclenché ce cataclysme.
1: C'est la magicienne.
0: Bravo!
2: Ah, je suis vraiment désolé.
3: J'ai perdu mon casque.
2: J'ai pensé que ça touchait seulement les monstres.
0: La prochaine fois, tu peux te renseigner avant.
1: Et où sont les gobelins?
0: Je crois qu'ils sont un peu partout. D'ailleurs, tu as une jambe sur la tête.
3: Ouais.
1: Je crois que je me sens mal.
2: Il dit qu'il va manger un bras.
1: Je vais vomir.
0: Oh là là là là!
4: Regardez, il y en a un qui bouge encore.
0: Attrapez-le!
3: Te tiens, raclure!
0: Arrête de gueuler! Mais qu'est-ce qu'il dit?
5: Il dit qu'on est fou.
4: Tu comprends cette langue?
0: Évidemment, les gobelins sont mes pires ennemis.
4: Fais-le parler.
3: Ouais!
0: Tu vas parler, oui? Il dit que ça fait longtemps qu'il garde ce donjon.
2: Encore!
0: Il dit qu'il n'a jamais vu des tarés comme nous.
4: Est-ce qu'il sait où est la statuette?
0: Il dit qu'il n'en sait rien et qu'on aille se faire foutre.
1: Où ça?
0: Je vais pas te faire un dessin.
4: C'est bon, relâche-le maintenant.
3: Ouais.
4: Ce n'est pas vraiment à ça que je pensais.
1: Vous êtes méchant.
3: Ouais.
4: Je ne sais pas qui va fouiller les cadavres, mais moi, ça me dégoûte.
1: Regardez, il y a une grotte un peu plus loin.
2: Je la note sur le plan. C'est la tanière des peaux vertes.
0: Je vais fouiller ça.
3: Moi aussi.
4: Allons-y.
0: Oh là là.
4: Quel bordel.
1: C'est sale.
4: Il n'y a que du vieux matériel usagé.
0: On perd du temps.
1: Moi, j'ai trouvé quelque chose.
4: Fais voir.
1: Cette grosse clé accrochée sur le mur.
4: Je la prends.
0: J'ai un truc ici.
3: C'est quoi?
0: Un vieux bouquin couvert de symboles.
2: Fantastique! C'est un grimoire.
1: Il a l'air très ancien.
2: Avec ça, je vais certainement gagner un niveau.
0: Parce que tu crois que je vais te le donner?
4: Cet objet n'est pas pour les nains.
6: Tu pourrais lui laisser quand même.
0: D'accord, je te le vends 10 pièces d'or.
2: Enfoiré!
0: Avec une réduction de 10% parce que t'es sympa.
2: 5 pièces d'or, pas plus.
0: 8.
2: 6. Et rien d'autre.
0: Tant pis.
2: 6 pièces d'or et un sandwich au poulet.
0: Vendu!
2: Top là.
4: Vous croyez que c'est le moment de faire du commerce?
0: Y a pas de petit profit.
1: Vous oubliez les monstres.
6: J'espère qu'ils ont perdu notre piste.
2: Ça m'étonnerait qu'ils passent la rune de protection.
3: Je les attends, moi.
4: Ce couloir continue vers le sud.
0: Allons-y.
1: Je ferai bien une petite sieste.
3: Ça tourne à gauche.
4: Continue.
2: C'est noté.
0: Cette chanson commence vraiment à m'énerver.
3: Stop.
0: Voilà. Y a encore deux directions.
3: À droite ou en face?
2: Si on regarde ma carte, il vaut mieux aller à droite.
3: Pourquoi?
2: Parce que c'est loin des monstres.
0: Allons-y.
1: Je suis fatiguée.
6: Je commence à perdre patience.
3: Arrêtez.
4: Quoi encore?
2: Oh là là!
0: Y a une énorme grille qui barre le chemin.
3: Avec une serrure.
6: Attendez, je vais regarder.
0: J'ai pas envie de retourner en arrière.
6: Je pense qu'elle est facile à crocheter.
4: Tiens, essaie plutôt la clé des gobelins.
2: Faites passer.
1: Voilà.
2: Il est pas très original, ce donjon.
3: Trop facile.
6: La clé fonctionne.
0: Vous sentez pas comme un truc bizarre?
4: Ça sent l'animal crevé.

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1: Bienvenue.
2: Il est 15h.
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3: Il est 16h.

0: entrer dans l'autre dimension.
1: Nouvelle tendance, les objets connectés.
2: Bonjour à tous. Aujourd'hui, dans l'actualité des objets connectés, le numérique aide grandement les collectivités à réduire leurs prélèvements d'eau face à la pression croissante sur les ressources hydriques. Les technologies numériques se révèlent cruciales pour transformer la gestion de l'eau dans les territoires. Les collectivités confrontées à des enjeux de sobriété et d'efficacité déploient des outils connectés pour mieux monitorer et réduire leurs prélèvements. Cette mutation, ancrée dans le plan eau initié en 2023, s'appuie notamment sur l'intelligence artificielle et l'Internet des objets afin d'optimiser l'usage et la préservation de l'eau. Le plan eau fixe un objectif clair, diminuer de 10% les prélèvements d'eau d'ici 2030, tout en consolidant la résilience des territoires face au changement climatique. Présent au cœur des stratégies territoriales, les capteurs jouent un rôle déterminant dans la surveillance fine des réseaux d'eau potable, en mesurant notamment en temps réel les volumes distribués. Il détecte également avec précision les fuites, évitant ainsi des pertes considérables. Au-delà des capteurs, les collectivités innovent avec des technologies telles que les drones équipés de caméras thermiques ou alors les robots d'inspection capables de parcourir les canalisations. Ces outils permettent une intervention rapide et ciblée sur les fuites. Ainsi, la compagnie intercommunale, par exemple grenobloise, emploie des drones thermographiques pour survoler son réseau, anticipant ainsi la dégradation des conduite avant l'apparition visible des fuites. On se retrouve très vite pour vous faire découvrir d'autres objets connectés.
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0: Bonjour.
1: Aujourd'hui, je vais vous narrer l'inénarrable histoire d'High School Kimengumi.

0: Il était une fois, au lycée Ichigo, une rentrée des classes des moins ordinaires.
1: Ah tiens, Yui, regarde, on est dans la même classe. La 1-10,
2: où ça? Je vois rien.
1: Oh, cool, il y a l'équipe de Gumi aussi. Ah bon? C'est vrai?
3: T'avais le match de baseball hier soir?
4: Ah ouais, c'était pas terrible.
5: Oh, moi ce que j'espère, c'est que la prof, elle soit bien sympa et bien foutue.
3: Chut, là la prof qui arrive.
6: Bonjour, bonjour mes petits enfants, je suis pas quatorzaine.
1: Allez mes bambins, allez vous asseoir, je vous prie.
3: T'as vu comment elle est fringuée, la prof?
7: Salut la prof!
1: Allez vous asseoir.
8: Mais qu'est-ce que c'est que cette prof?
7: Elle a une drôle de tête!
1: C'est ça mes élèves? Bonjour, c'est donc moi qui serai votre nouvelle professeure principale cette année. Savez-vous s'il y a des élèves absents aujourd'hui?
9: Salut la compagnie, je suis Ichido Rei, fan d'insectes de sa contestée, Kimengumi.
0: Effectivement, la classe 1-10 possédait des spécimens à un tantinet étrange.
7: Vite, faut que je me cache.
1: Attends, attends, attends, attends.
7: Merde alors, il s'est bloqué sur les cases. Tiens donc. T'es trouvé. Prends ça. Viens là, sac cafard!
3: Attention, laissez pas le choix!
7: Tu nous as même pas touché!
9: Jamais ils ne m'auront, foie d'oreille!
10: C'est encore pour la culée!
9: Où peux-tu bien être?
10: Ha!
9: Ah ah, j'étais là!
10: Mais qu'est-ce que. On est coincé!
9: Bye bye, les gars!
0: Particulier, n'est-ce pas? Les autres classes du lycée n'étaient pas en reste, puisque d'autres mondes existaient. Et un des petits plaisirs des Kimengumi était de se confronter à elles dans tout un tas de joutes sportives, plus délirantes les unes que les autres.
11: Au départ, à 30 mètres, à 50 mètres, à l'arrivée,
12: à vos marques,
13: dos,
12: prêt,
13: sous,
12: partez,
13: oui,
9: c'est bon, je vais la voir.
7: Mais t'es fou! Bouge-toi de là!
0: Mais grâce à leur qualité, les Kimengumi terminaient très souvent vainqueurs. Et chaque membre des Kimengumi avait une particularité qui lui était propre.
9: Nous appelons les Kimengumi, et nous ne sommes pas n'importe qui.
14: Daima Jin. Jin est capable de dormir 3 jours d'affilée, et son estomac n'a pas de fond. C'est même prouvé scientifiquement. Un vrai démon. Shusei Kiyoshi. Il peut repérer une fille à 3 km à la ronde. Ses techniques de pelotage sont reconnues et appréciées dans le monde entier. Reyes Go. Go fera certainement partie des meilleurs catcheurs du pays. Ou des plus grands taureaux. Monoshi Dai. Cette personne a un charme des plus troublants. Et enfin moi-même. Ichido Rei. Si je le souhaite, je peux enchaîner des 0 sur 100 pendant un trimestre entier. Qu'en pensez-vous? On assure un max, non?
1: Vous assurez dans la débilité, ouais. Ils sont irrécupérables.
0: Bien sûr, les personnes vivant dans l'espace vital des Kimengumi étaient, elles aussi, un peu singulières.

0: Mais cette vérité peut aussi s'appliquer au professeur du lycée Ichiro.
1: Par une froide journée d'hiver, un homme très particulier se dirigeait vers le lycée Ichiro. Il avait les cheveux ébouriffés, un bob avec des fleurs, une veste à franges, un chin à boutons, une ceinture à boucle double trou, un jean pas de def à franges, des Santiago de très grande qualité. Et récemment, il avait fait l'acquisition de lunettes noires. La classe à l'état pur. On aurait dit un héros des temps modernes. Enfin, pas si moderne que ça, vu son look.
2: Me revoilà, cher lycée de mon cœur. Moi, Jidai Sakogo.
3: Mademoiselle Ikari, Mademoiselle Ikari, Mademoiselle Ikari.

0: triste système éducatif. Toutefois, cette vie ne serait pas complète sans évoquer les diverses amourettes unissant cette farandole de personnages.
1: Tu voulais me dire quelque chose d'important, c'est ça? T'as pas l'air comme d'habitude.
2: Yo, désolé de t'avoir dérangé, mais j'avais quelque chose à te demander. Et je voulais te le demander, c'est la seule.
1: Quoi? T'es vraiment pas comme d'habitude. Qu'est-ce qui se passe?
2: Je vais tout te dire. En fait, j'aimerais que tu me fasses la cuisine.
1: Je comprends pas bien. Toi et moi, tu veux que...
2: Oui, oui. Je veux pouvoir manger des plats faits par toi.
0: L'amour. Voilà. C'est ainsi que se termine cette burlesque histoire d'Aisuku Kimegumi. Et maintenant, je vous dis à très bientôt pour de nouvelles

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1: Yo koso, watashi no Soul Society.
2: On appelle cette fleur pivoine blanche, oui, mais un peu de rouge. Takahama Kiyoshi.
3: Lyōiki Tenkai, Lyōiki Tenkai.

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0: こんばんは。
1: La météo pour ce jeudi 3 septembre, temps calme et ensoleillé sur les trois quarts du pays, sauf près de la Manche et près des frontières belges et allemandes. Les températures pour ce jeudi matin, 14 degrés pour Strasbourg, 15 degrés pour Lyon et Paris, 16 degrés à Lille, 16 également pour Bordeaux et Biarritz, 17 à Toulouse, 18 à Cherbourg et à Brest, 20 degrés pour Nice, 21 pour Marseille, 22 à Perpignan. Et pour ce jeudi après-midi, 21 degrés sur la Bretagne, 22 en Normandie, 23 degrés sur les Hauts-de-France, il fera 27 en Ile-de-France, 28 encore sur le Centre-Val de Loire et le Grand Est, 28 également en Bourgogne, 29 sur la vallée du Rhône, jusqu'à 31 degrés sur la Nouvelle-Aquitaine, 31 également sur la Côte d'Azur, 32 degrés en Occitanie et même jusqu'à 34 degrés dans la région de Nîmes.
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0: Eh ben, bon retour à tout le monde après ce petit morceau cultissime. Et pour ceux qui ne connaissaient pas encore, j'espère que ça vous a plu. Christophe, tu es de retour avec nous sur le plateau.
1: De retour à la Clermont Geek Convention en compagnie d'une des plus jolies voix du doublage français, une comédienne exceptionnelle, aux talents multiples, différentes facettes, télé, théâtre, cinéma, doublage, on va en parler, et jeux vidéo, pour oublier Zelda. Je suis en compagnie de Adeline Chetaille. Bonjour Adeline.
2: Bonjour, bonjour.
1: Alors comment ça se passe cette Clermont Geek Convention ?
2: Bah super, c'est assez intense, il y a beaucoup de monde. Et puis bah comme d'habitude, plein de dédicaces, plein de sourires, de bonheur, parce que en fait ma voix évoque quelque chose à chacun. Et donc les personnes qui viennent me voir, au départ, viennent me voir peut-être pour un personnage, et puis se rendent compte que j'en ai fait d'autres, et ils se disent « Oh là là, t'as marqué un moment de ma vie, ou carrément t'as marqué mon enfance, t'as bercé mon enfance », souvent on me dit ça. Et c'est incroyable en fait de faire ressentir des émotions aux gens comme ça en direct.
1: Alors c'est le plaisir de rencontrer ces fans, pour eux aussi, de parfois de mettre un visage sur ces voix qui ont bercé leur enfance.
2: Carrément un nom.
1: Ou carrément un nom. Exactement, c'est la magie du doublage. Alors comme je disais, une carrière remplie qui a démarré très jeune. Alors, ta première expérience était au théâtre à 6 ans, c'est ça ?
2: Exactement, j'ai commencé par une petite pièce de théâtre.
1: Alors, est-ce que tu peux nous raconter comment tu es arrivée sur cette pièce à un si jeune âge finalement ?
2: Mon papa était conteur, donc il racontait des histoires dans les écoles, les bibliothèques pour les enfants, et puis il a eu envie de faire un spectacle au théâtre. Moi, depuis que je sais parler, j'aime faire du spectacle. Donc, quand j'étais toute petite, je savais à peine marcher. Je montais dans les parcs, je montais sur les socles et je faisais déjà des spectacles. Et donc, il a eu envie de faire ça avec moi. Et je suis montée sur les planches et j'ai adoré ça. Et j'ai demandé à continuer. C'était vraiment une volonté de ma part de jouer la comédie. En fait, j'ai toujours aimé faire des personnages sans forcément mettre un mot dessus. Mais voilà, mes jeux d'enfant, c'était ça. C'était me prendre pour un personnage et entrer à fond dans ce personnage, à tel point que je demandais à ma mère de m'appeler Marguerite ou un autre nom pendant toute une journée, parfois pire, pendant des semaines. Pauvres parents.
1: Alors, tu as fait du doublage très jeune également.
2: Oui.
1: Ta première expérience, c'était, il me semble, Bambi, où tu jouais la petite sœur de Pampan. Alors, Pampan, pour le public, c'est le fameux petit lapin. Comment tu es arrivée à faire du doublage ?
2: Complètement par hasard. En fait, donc, suite à ma volonté de continuer à m'amuser à faire des personnages différents, j'ai été inscrite en casting, en agence pour faire des castings, pour tourner. Et puis, quelqu'un qui faisait du doublage a dit à mes parents ils cherchent des voix d'enfants dans le doublage et Adeline, elle pourrait bien aimer. Et donc, c'est comme ça que j'ai fait mes premiers pas. Et j'ai fait aussi Forrest Gump avec la petite fille qui crie « Cours, Forrest, cours !»
1: Voilà, vous vous rappelez de cette scène culte dans le film, c'était Adeline.
2: Voilà, c'était moi et ça a lancé toute ma carrière puisque au bout d'un moment, en fait, je me suis sentie un peu étriquée dans les tournages puisque malheureusement, on n'a qu'un physique alors que la voix permet de faire plein de rôles différents et c'est ça qui m'amusait. Donc j'ai arrêté de tourner et j'ai continué toujours la voix, voilà, jusqu'à aujourd'hui.
1: Alors, tu as fait du doublage pour des actrices en chair et en os, des vraies actrices américaines, plusieurs, mais beaucoup d'animation, de Japanimation. Quelle est ta préférence ? Plutôt doubler, te mettre dans la peau d'une artiste physique ou d'un personnage imaginaire animé finalement ?
2: En fait, tout va dépendre du rôle qu'on va me présenter et ce que je vais préférer, c'est vraiment avoir quelque chose à défendre, à jouer en tant que comédienne. Après, s'il y avait un média qui me plaisait le plus, je pense que ce serait le jeu vidéo, parce que le jeu vidéo a une particularité, c'est que on entre en immersion, le joueur est en immersion totale, puisqu'il est acteur quelque part de l'histoire, et puis on a maintenant des scénarios de plus en plus poussés, de plus en plus fins, j'allais dire, et intelligents, et ça me plaît énormément, mais j'ai pas vraiment de préférence, puisque tout va dépendre de ce qu'on propose comme personnage à interpréter.
1: D'accord. J'ai une question plus particulièrement sur le doublage d'acteurs physiques réels. Quels sont tes secrets, parce que tous les comédiens ont leurs petits secrets, pour te mettre dans la peau du personnage et retranscrire ses émotions le plus possible, le jeu du comédien ? C'est quoi ton truc, tes trucs?
2: J'essaye simplement, c'est, bon, ça paraît vraiment simple comme ça, dit comme ça, de comprendre la situation, comprendre mon personnage et me mettre complètement à sa place. C'est de l'empathie pure. C'est se dire, même si ce personnage fait quelque chose de mauvais, comprendre ses motivations, pourquoi il le fait, quels sont ses sentiments ou ses ressentiments parfois. Et c'est comme ça que je vais aller vers un jeu d'acteur le plus naturel possible, puisque c'est en ayant l'émotion qu'on change même parfois sa voix.
1: D'accord. Alors c'est très intéressant ce que tu nous dis, puisque ton secret finalement, c'est de t'identifier au personnage et de te mettre dans la peau du personnage.
2: Comprendre les enjeux, comprendre les sentiments, les émotions.
1: Alors, c'est assez intéressant puisque pas tous, vous avez tous vos secrets, comme je disais, mais beaucoup de comédiens, en fait, se fient plutôt à la VO, essayent de retranscrire le jeu du comédien et pas forcément se mettre vraiment dans la peau du personnage. Donc, c'est vrai que tu as une approche qui est très intéressante, carrément l'identification au personnage pour toucher au plus de la sincérité.
2: Alors, évidemment que je me réfère à la VO, bien sûr, puisque mon métier, c'est de faire pareil, quelque part, et de respecter une œuvre, de respecter aussi les choix artistiques, de respecter le travail d'un réalisateur, le travail d'un acteur. Donc, bien sûr que je vais entrer dans la peau du personnage, et puis, plus que ça, entrer dans la façon de jouer de l'acteur qui a interprété le personnage. Mais, si je veux y arriver, il faut que je m'identifie, c'est essentiel.
1: Donc, tu as ce petit truc en plus. Donc,
2: c'est si
1: peut-être
2: c'est un truc en plus.
1: Pour ça que le public est si sensible à ton jeu de comédienne et couplé à cette voix assez, assez extraordinaire.
0: Oui, moi j'ai une question sur la partie purement vocale en fait. Est-ce que tu as des petits rituels de chauffe vocale en fait avant de travailler?
2: Pas du tout. Alors, j'ai simplement quelque chose que je travaille, c'est si en studio je me retrouve face à une difficulté d'articulation ou voilà un mot qui passe pas bien, je vais rentrer chez moi le soir un peu vexée et je vais travailler je vais mettre ce mot dans plusieurs phrases, le travailler pour le faire de manière fluide et que la prochaine fois que je me retrouve face à cette difficulté, je puisse m'en sortir un peu mieux. Mais sinon, non, je fais plus entre guillemets d'exercices. Ou de chauffe, bon, c'est pas des exercices de chant hein, ce qu'on fait, donc j'ai pas besoin du même chauffage de cordes vocales. C'est peut-être un tort, mais en tout cas, comme je travaille très régulièrement, quasiment tous les jours, j'ai pas vraiment d'astuces à ce niveau-là. Mais c'est pas quelque chose que je recommande à quelqu'un qui serait novice en la matière. Là, oui, il faut faire des exercices et s'entraîner énormément, surtout sur l'articulation.
1: Alors, les techniques de doublage ont beaucoup évolué. Au niveau des enregistrements, on sait que maintenant, il faut aller toujours plus vite. Chaque personne enregistre, sauf exception, sa partie. Est-ce qu'il n'y a pas une frustration, sachant que l'alchimie entre les comédiens permet souvent un jeu beaucoup plus fin et beaucoup plus agréable, finalement?
2: Alors, ça dépend quel comédien. C'est horrible.
1: Bonne réponse.
2: Ça dépend avec qui. Et ça dépend aussi de... Est-ce que c'est des scènes importantes, intéressantes entre deux protagonistes. J'aime bien les deux exercices. J'aime bien être toute seule, parfois. Et puis, j'aime bien aussi être accompagnée. Mais ce que je préfère, c'est avoir du temps. Et c'est vrai qu'aujourd'hui, on n'a pas trop de temps. Donc parfois, on est obligé d'aller très vite. Et parfois, j'ai un peu peur du résultat. Voilà. Mais j'ai heureusement assez d'expérience pour que le résultat ne soit pas trop gâché par la rapidité d'exécution. J'espère.
1: Alors, comme on le disait, tu as œuvré dans différents domaines, notamment au cinéma, donc Jusqu'au bout de la nuit, par exemple, Le monde à l'envers. Mais il y a eu aussi des séries de télé qui vont parler à tout le monde, je pense. Il y a eu Les Boeufs Carottes. Alors, Les Boeufs Carottes, c'était avec un grand monsieur qui s'appelait Jean Rochefort, très grand comédien. Julie Lescaut, vous vous rappelez de Véronique Geneste, la femme flic, Julie Lescaut. Et Kolz de Mathieu Kassovitz, par exemple. Est-ce que c'est un exercice que tu as apprécié? Est-ce que tu aimerais refaire des séries?
2: Non, pas vraiment. En fait, j'ai perdu l'habitude. Quand on est devant un micro, on est statique physiquement. On ne peut pas bouger puisque ça fait du bruit. Voilà.

0: une caméra, je serais pas forcément très bonne.
1: Donc finalement, tout dépend des comédiens, mais toi, tu n'as pas ce besoin physique d'apparaître et de jouer, d'avoir une proximité avec d'autres comédiens, finalement, sur du cinéma ou de la télé.
0: Non, je ne ressens pas le besoin. Et pour moi, ça signifie presque que je ne suis pas vraiment une comédienne à part entière, puisque pour moi, la vraie définition de l'acteur et du comédien, c'est qu'il peut tout faire. Normalement, un comédien, il peut être sur scène, devant la caméra, faire de la voix, faire plein de choses. Donc moi, je me suis vraiment spécialisée. Je me suis mise dans un petit coin confortable et ça ne me dérange absolument pas. Je suis entièrement satisfaite. J'ai pas de frustration. Mais si j'avais un conseil à donner à des gens qui souhaiteraient se lancer, c'est de ne pas se limiter à la voix, justement. En tout cas, dans un premier temps, et d'oser tout faire.
1: Alors, nous l'avons pas précisé, mais tu as aussi fait des publicités, notamment une petite voix. Tout le monde se rappelle la fameuse. Couleur orange.
0: Orange. Voilà. J'y arrive plus. Voilà.
1: C'était Adeline. Rappelez-vous dans la publicité à la fin. Donc voix aux multiples facettes, comme je disais. Puis il y a eu des grands moments, c'est les doublages de Ghibli, les studios Ghibli, studio emblématique de la Japanimation. Là, c'est vraiment le Disney japonais, on peut l'exprimer comme ça. Alors beaucoup de choses. Il y a eu Kiki la petite sorcière.
0: Oui.
1: Nausicaa. Arrietty qui a rencontré un très grand succès en France, ça a été vraiment énorme, on en a énormément parlé à l'époque. Parmi tous ces films Ghibli, quel est ton préféré, celui que tu as le plus dans le cœur ?
0: Nausicaa. Sans hésiter, Nausicaa, bien sûr.
1: Alors, est-ce que tu peux nous raconter comment se passe le travail pour les studios Ghibli ? On sait qu'ils sont assez exigeants par rapport à d'autres studios, comment ça se passe ?
0: C'est vraiment, vraiment un film cinéma, donc on a beaucoup plus de temps pour enregistrer, en tout cas sur tous ceux que j'ai fait. Nausicaa particulièrement, moi j'ai eu plusieurs jours d'enregistrement pour un rôle. Alors oui, c'est un rôle principal, mais parfois on peut enregistrer ça vraiment, vraiment très vite, sur une ou deux journées maximum. Là, on a pris notre temps et c'était très agréable, et puis on voulait vraiment, on savait que Miyazaki était très attaché à ce rôle, très attaché à ce film, et puis qu'il écouterait la version française. Et puis en dehors de ça, le film est tellement beau et tellement incroyable, tellement poétique, tellement actuel que voilà, c'était un bonheur pour moi de faire ce personnage. Ça a marqué un peu un tournant dans ma vie, dans ma carrière. J'avais une vingtaine d'années, je faisais beaucoup de rôles d'enfant, et Nausicaa, ça a été quand même un des premiers rôles vraiment sérieux, plus adulte, plus mature. Et suite à ce rôle-là, alors bon, ça doit être un hasard total, mais j'ai eu accès à des rôles un peu plus intéressants, un peu plus importants. Et voilà, donc j'ai Nausicaa vraiment dans le cœur. Et puis bon, le scénario et tout.
1: Voilà,
0: et
1: puis c'est les studios Ghibli.
0: Et c'est les studios Ghibli.
1: Le plus grand de la Japanimation, enfin pour tous les fans de culture japonaise, Ghibli, c'est, comme je le disais, le Disney japonais, c'est culte, c'est énorme, c'est tout, quoi, en fait. C'est le summum, on va dire, de la
0: puis,
1: qualité.
0: C'est tellement poétique.
1: Voilà, il y a ce côté également très poétique, très beau, très... c'est magique. Alors, autre personnage culte, tu as repris la voix de Zia dans Les Mystérieuses Cités d'Or pour les saisons 2, 3 et 4. Donc tu as été recrutée, tu as réussi rapidement à te mettre dans la peau du personnage. C'est vrai qu'il y avait cette série culte pour des générations, les fans étaient beaucoup en attente, un challenge un petit peu compliqué, donc comment tu as relevé le défi ?
0: En fait, y a toujours quelque chose de compliqué à toucher à une œuvre qui fait partie de l'enfance des gens. Et je me suis rendu compte que le public attendait de retrouver des sensations qu'il ne pouvait pas retrouver, puisque bah, ça reste dans l'enfance, c'est une Madeleine de Proust. Mon conseil a été de se détacher, en fait, de cette première saison, et d'évoluer et de proposer quelque chose de différent pour une nouvelle génération, peut-être, et de rester ouvert à cette nouvelle interprétation, quelque chose aussi d'un peu plus moderne. Zia, dans la première saison, son rôle, il n'est pas franchement intéressant.
1: Il est un peu effacé, son rôle.
0: Voilà, donc d'un point de vue de femme, je ne trouvais pas... Voilà. Et il y a eu cette volonté d'emmener Zia sur quelque chose de... Voilà, de plus fort, elle a des pouvoirs, elle a plus de force de caractère aussi. Et c'était très intéressant de travailler ça avec le réalisateur. Et puis j'ai trouvé que...

0: La réalisation, justement, était très, très belle. Très, très belle.
1: Voilà, donc mais nous avons une Zia Girl Power pour cette Girl saison Power, 2, 3, 4. Beaucoup plus affirmée, beaucoup plus intéressante, finalement, au niveau du personnage. Mm-hmm. Alors, je vais citer quelques jeux vidéo, sinon je vais me faire gronder, parce qu'il y a des fans de jeux vidéo, surtout dans la salle. Donc, ben, Zelda, forcément, la princesse Zelda.
0: Oui.
1: Il y a eu les FF, donc les Final Fantasy 14 et 15. Mm-hmm. Call of Duty, je parle vraiment des jeux cultes, mais imaginez un petit peu, ça, c'est des blockbusters du jeu vidéo. Donc... quelque chose qui te plaît beaucoup, hein, les jeux vidéo, ce que tu as dit, évoluer dans les jeux vidéo.
0: Ouais.
1: Alors finalement, tu préfères le jeu vidéo à l'animé ou ton cœur est bien pour, enfin, bas pour
0: les
1: deux?
0: Comme je te disais, il n'y a pas vraiment de choix, mais par contre, si on veut parler d'un personnage, d'un vrai personnage, encore plus fort selon moi que Zelda, parce que Zelda, c'est... Bah, alors voilà, c'est un monument, hein, c'est quelque chose... Et encore une fois, quelque chose qui touche aussi à l'enfance et... C'est difficile d'amener les gens vers une nouvelle version de Zelda, puisque là aussi, le personnage a été renforcé et n'est plus juste la princesse en détresse, mais aussi une actrice complète de l'histoire. Et puis, il y a The Last of Us. Et ça, pour moi, c'est le rôle de ma vie. Avec le rôle de Ellie, qui est un personnage qui est complètement différent de ce que j'ai pu interpréter auparavant. Des princesses, j'en ai fait pas mal. Il y a Nausicaa, il y a Amalia, et que des princesses en A. Mais Ellie, c'est complètement autre chose. Et là, on part... Je vous invite vraiment à regarder, si vous n'êtes pas joueur ou joueuse, à regarder sur YouTube le film The Last of Us qui a été fait par une chaîne YouTube qui a en fait capturé les moments et des cinématiques et du jeu en lui-même. Le premier dure 3 heures, le deuxième 6 heures. Donc ça se regarde un peu comme une série, on peut faire des pauses et tout. Et c'est un scénario juste... dinguissime. Et les personnages, on s'y attache et on vit des choses, des émotions qui n'ont jamais été faites en jeu vidéo. Donc voilà, j'espère que j'ai bien vendu l'aventure. Et voilà, pour moi, c'est... Alors bon, évidemment, il y a plus récemment aussi Arcane avec Jinx, où c'est un rôle aussi très marquant. Mais pour moi, là, Ellie, c'est le rôle phare et je ne sais pas si j'aurai un rôle plus fort ou plus important dans ma carrière.
1: Alors justement, ta carrière, cette superbe carrière, si riche dans tous les domaines, malgré tout ça, est-ce qu'il y a encore des rêves que tu n'as pas assouvis, des choses que tu aimerais faire, qui ne sont pas encore arrivées ?
0: Alors, j'ai toujours eu envie de faire du Harry Potter. Et je n'ai pas été castée sur Hermione, alors que j'aurais vraiment voulu, parce que j'ai toujours adoré cet univers et puis ce rôle. Donc voilà, c'est un petit peu mon regret, mais c'est pas grave. Et je ferais bien un opus Tomb Raider, par exemple.
1: Ah, ouais, donc messieurs les éditeurs, si vous êtes à l'écoute.
0: Petite Lara Croft, ça me plairait pas mal. Mais non, après, en fait, même si je continuais jusqu'à la fin, bon, peut-être qu'au bout d'un moment, je m'ennuierais un peu, mais même si je continuais jusqu'à la fin avec des rôles moins intéressants, j'estime que j'ai déjà tellement de choses incroyables dans mon tableau de chasse que je serais pas frustrée, je serais pas mécontente. Mais bon, la vie est peut-être encore longue, et puis les rôles qu'on me proposera plus tard seront peut-être aussi formidables, je me le souhaite, j'espère en tout cas, parce que j'ai très envie, encore une fois, d'interpréter des choses très différentes.
1: Alors nous allons parler de ton actualité avant de nous quitter, est-ce que tu peux nous parler de tes projets actuels ?
0: Pas du tout.
1: Pas du tout.
0: Mais non, je ne peux pas parler puisque, en fait, dans mon métier.
1: Tenu au secret professionnel.
0: Il y a des confidentialités.
1: Exactement.
0: Donc, il y a des choses qui sont annoncées comme la saison 4 de Wakfu, par exemple. Ça, je peux dire.
1: Voilà, donc notez.
0: Voilà, la saison 4 de Wakfu qui est en préparation. Pour l'instant, j'ai aucune date, j'ai aucune information, bien évidemment. Mais ça va finir par arriver. Il y a, Zelda Breath of the Wild 2 qui devrait arriver aussi. Alors, il n'y a rien d'annoncé pour l'instant. Pareil, je ne peux pas communiquer à ce niveau-là. Mais normalement, je devrais reprendre le rôle puisque c'est la même Zelda. Donc, je le souhaite, j'espère. Je croise les doigts très, très fort. Et j'espère une Zelda encore plus active. Voilà, encore plus... qui prendra part à l'aventure de manière plus présente, j'espère.
1: Voilà, donc énormément de choses formidables qui arrivent. Donc, les fans, vous savez ce qu'il vous reste à faire. Restez bien à l'écoute de l'actualité d'Adeline. Toujours pour la retrouver avec plaisir. Donc, comme vous avez vu, quelques jeux vidéo, des pistes, la suite de Wakfu, etc. Donc, beaucoup de choses. Le temps passe malheureusement très très vite en ta compagnie. C'est dommage. Est-ce qu'on a une petite minute supplémentaire? Oui, formidable. La régie me dit oui. Donc, le plaisir donc, de te retrouver à la CGC. Donc, moi, j'avais une question. Si un jour, je montais une pièce de théâtre, ça fait très longtemps que je n'ai pas fait du théâtre, est-ce que tu accepterais de jouer dans cette pièce?
0: Tout dépendrait du scénario, peut-être. Si vraiment c'est incroyable et que le rôle proposé est vraiment oufissime, il faudrait vraiment au moins ça pour que j'accepte.
1: Un super rôle.
0: Pas à l'aise du tout.
1: Un personnage mais super extraverti, l'héroïne de la pièce qui assure, très intéressant socialement, etc. Peut-être que ça te tenterait.
0: Aucune idée, je ne sais pas. Je ne sais pas si je serais très à l'aise pour être sur scène.
1: Ça serait l'occasion aussi de ce rapprochement, mais direct, pour le coup, on n'a rien à voir avec le cinéma, avec le public, avec les fans. C'est quelque chose que tu peux appréhender, qui te plairait, qui te donnerait du plaisir, finalement.
0: Je pense, mais vraiment, je ne fais pas ce métier pour ça. C'est-à-dire que je n'ai pas besoin qu'on me regarde, qu'on m'applaudisse, qu'on m'encense. Évidemment, ça fait plaisir quand je reçois des compliments sur mes prestations, évidemment. Mais moi, ce qui m'intéresse, c'est de savoir si j'ai provoqué des émotions. Et c'est ça que je demande. Quand je rencontre des gens qui ont joué à Zelda, je leur dis « Est-ce que vous avez pleuré ?» Et je suis contente s'ils ont pleuré, c'est un peu sadique. Mais en même temps, c'est ce qui me plaît. Pas de faire pleurer des gens, bien sûr, mais de transmettre.
1: Bien sûr.
0: En fait, de susciter quelque chose de suffisamment fort pour qu'il y ait des larmes, c'est quand même assez fou, assez incroyable. Mais je me sens quand même très, très à l'aise derrière un micro. C'est confortable, encore une fois. Et puis, si je me plante, je peux refaire. Sur scène, quand on se plante, c'est compliqué.
1: Alors, ça sera ma dernière... Ah oui, tu avais une question rapide.
2: Ouais, ouais. Et ben, comme tu es très à l'aise derrière le micro et qu'on adore ça, est-ce que tu voudrais bien nous faire une petite dédicace Radio Campus comme ça?
0: Vous êtes sur Radio Campus. C'était Adeline Chetaille. Merci à tous.
2: Allez, merci beaucoup.
1: Alors, ma dernière question. C'est vrai qu'il y a quelques années, alors je parle de ça, c'est un ancien qui parle, il y a plus de 30 ans, les comédiens de doublage étaient dans l'ombre. Finalement, le public ne s'intéressait pas du tout. Puis ça s'est démocratisé début 2000 avec l'arrivée de post-Club d'eau, etc., les séries cultissimes. Et ils sont mis à apprécier le doublage. Alors, il y a deux écoles. Il y a des comédiens qui se disent enfin, voilà, il y a une personne derrière ses émotions, c'est moi, apprécie beaucoup ça. Puis d'autres qui sont indifférents, qui préfèrent l'ombre finalement. Mm-hmm. Toi, tu es plus de l'ombre ou.
0: Entre les deux.
1: Entre les deux.
0: En fait, j'apprécie énormément que ce métier soit mis en valeur aujourd'hui parce que du coup, je peux en parler. Et j'adore parler de mon métier, je suis passionnée. Donc, ça me fait vraiment plaisir d'être invitée à ce genre d'événement et de pouvoir avoir la parole et d'expliquer. Expliquer ce qu'on fait et que les gens soient surpris, soient intéressés et des questions. Je trouve ça vraiment génial. Après, pour la reconnaissance, c'est pas ce qui m'intéresse le plus.
1: Merci beaucoup, Adeline.
0: Merci.
1: Nous parlions d'Arietti tout à l'heure. Nous allons nous quitter en compagnie d'une superbe voix, Cécile Corbel, une autre belle voix. Donc, le mariage Arietti, la chanson Cécile Corbel et Adeline, c'était magique. Donc, Arietti Song, et puis salon, à bientôt Adeline, merci d'être venue dans cette émission, on se dit à bientôt.
0: À bientôt sur Radio Campus.

0: Et on est de retour sur les ondes de Radio Campus 93.3 avec une nouvelle arrivant sur la table. Wassil, salut.
1: Bonjour.
0: Comment est-ce que tu vas ?
1: Super, et toi ?
0: Bah, ça va très très bien.
1: Alors moi aujourd'hui, je vais vous parler de mon école de sabre, l'école Tenshin Ryu. Une école
0: Tenshin Ryu, ça fait super classe quand même.
1: Ça fait badass, je te l'accorde.
0: Pour les personnes qui ne parlent peut-être pas encore très bien japonais, Tenshin Ryu, ça veut dire le dragon du Tenshi, c'est le paradis.
1: Alors, je ne saurais pas te traduire le nom.
0: Ça. Non, j'avais le mot anglais en fait dans ma tête, mais oui, c'est bien ça, c'est le dragon du paradis.
1: Ok, tu m'apprends un truc en plus sur mon école, super. Alors, cette école remonte à il y a plus de 400 ans, une ère où l'ère Kenei, l'ère Edo Kenei, où se battaient les samouraïs encore avec des armures. Et c'est à partir de là qu'en fait, on a commencé à avoir la transition entre armure vers tenue beaucoup plus légère, où on portait simplement le wakizashi, le katana, là, de manière tous les jours sans avoir de gros combats quotidiens. Mais les duels étaient fréquents. Elle a été fondée par Yaei Tokizawa, un maître qui a été à l'école de Yagyu Munenori. Cette école se nomme Shinkage Ryu Yahei. Et d'ailleurs, dans cette école, dans l'école Tenshin, il y a intégré des techniques de cette école, l'école Shinkage Ryu. Des techniques qui sont assez particulières, car on a aussi la possibilité d'utiliser des armes à deux mains. Des techniques qui ont été très largement médiatisées par Miyamoto Musashi, un célèbre samouraï dont tout le monde connaît sans doute le nom. Alors dans cette école, dans la Tenshin Ryu Yoho, on pratique un art martial complet. Il comprend les armes suivantes: l'art du Kenjutsu, c'est-à-dire l'art du sabre, l'art du Bato Jutsu, l'art de dégainer le sabre, l'art du Sojutsu, l'art de la lance, l'art du Jomon Jigaru Jitsu, l'art de la lance en forme de croix, une sorte de pic avec une garde, elle aussi, affûtée. Le Naginata Jutsu, l'art du glaive, qui peut s'apparenter un peu à la halbarde qu'on a en Europe ou en Chine. Le Kusaragi Gama Jutsu, l'art de la faucille en chaîne, c'est-à-dire une faucille auquel on a ajouté une chaîne et un poids au bout qu'on va venir lancer pour soit voler le sabre de l'adversaire, soit le taper dans des zones où il y a des points vitaux. Le Tezai Jutsu, l'art de la chaîne, et le Yawara, l'art du grappling à main nue, qui peut s'apparenter en fait à du Jujitsu. Ces techniques-là ont été principalement utilisées dans la défense de châteaux, mais aussi sur le champ de bataille, d'où en fait leur application concrète et leur efficacité qui ont été à nombreuses fois prouvées. Donc actuellement, on la pratique au Japon, il existe très peu de délégations à l'international, c'est une école qui est restée vraiment très centrée. Et pour tous ceux qui souhaiteraient apprendre, dans mon cas, moi, j'ai rencontré un maître qui a été élève là-bas, au Japon même, mais il propose une formation en ligne avec des lives quotidiens quasiment, de 30 minutes à 3 heures, où ils apprennent tout en anglais les différentes techniques et les différentes techniques d'apprentissage pour les entraînements et pour entraîner sa condition physique pour pouvoir apprendre tout ça. Et ensuite, on a la possibilité, si bien sûr nos moyens nous le permettent, d'aller au Japon et de passer les certifications qui y sont associées.
0: Et toi, tu pratiques ça depuis combien de temps ?
1: Maintenant, ça fait un petit moment, je pratique ça depuis mes 8-9 ans.
0: Maintenant, t'as quel âge ?
1: 19 ans.
0: Donc ça fait combien d'années ?
1: 10 ans.
0: Ouais. Après, dans la pratique de cet art martial, toi, qu'est-ce qui te parle ? Qu'est-ce qui te fait vibrer le plus ?
1: Alors, c'est vraiment le côté qu'on retrouve, en fait, ce qui se passait à l'époque, des vrais combats. Parce que selon moi, en fait, c'est important de transmettre un peu cet art, parce que du coup, ça nous apporte plein d'avantages dans la vie de tous les jours, que ce soit la maîtrise de soi, prendre le temps de bien réfléchir, mais aussi de se canaliser et de mieux se concentrer, parce qu'il faut avant tout se dire qu'à un certain niveau, on utilise des vraies lames, et ces vraies lames, résumer, un katana, ça coupe extrêmement bien, vraiment comme un rasoir, et un faux mouvement peut vraiment faire de gros dégâts, et donc ça demande une concentration absolue, et du coup, avec le temps, ça nous permet aussi de développer une très grosse concentration dans la vraie vie.
0: D'accord. Et en plus, là, les auditeurs ne peuvent pas te voir malheureusement, donc je vais prendre le temps de parler de ça. Tu as une tenue complète qui est traditionnelle. On n'est pas sur un, comment dire, on n'est pas sur un kimono en toile avec les couleurs de ton école. Là, c'est vraiment une tenue traditionnelle. Tu peux nous la décrire un peu plus en détail, s'il te plaît ?
1: Alors, on porte un kimono large, en français, bien sûr. On peut aussi porte aussi des yukata, des sortes de kimonos.
0: Des kimonos plus légers.
1: Voilà, pas tout à fait, mais des kimonos qui se portent sans hakama. Et on associe avec ça un hakama. Et on essaie toujours au maximum de mettre, quand on sort, un kimono blanc avec un kimono noir. Pour, bien sûr, la tradition du seppuku, le harakiri plus communément, qui est une tradition venant de Chine, où les samouraïs s'éventraient pour retrouver leur honneur, car on considérait que l'honneur se retrouvait dans le ventre.
0: D'accord, ok. Et le hakama, c'est ça que tu disais, qu'est-ce que c'est exactement ?
1: Alors le hakama, c'est une sorte de robe-pantalon, en fait.
0: D'accord.
1: C'est comme un pantalon à pattes d'éléphant, mais qui, quand on resserre les jambes, en fait, devient une robe, une jupe, plutôt, qui, en fait, a l'avantage de cacher les pieds du pratiquant, ce qui en fait évite à l'adversaire de voir les déplacements qu'on va faire à l'avance.
0: Ok. Est-ce que ce hakama, c'est un peu comme ce qu'on voit sur ceux qui font du...
1: Du kudo ?
0: Ouais.
1: C'est la même chose.
0: D'accord, ok. Et même quand on regarde des animés style Inuyasha ou même dans Sailor Moon, les personnages qui sont dans des temples, tu sais, ont une sorte de grosse chemise blanche avec ces pantalons très très larges. Souvent de couleur rouge, c'est aussi un hakama, ça ?
1: Ouais. Alors, de mémoire, le hakama rouge a une signification particulière quand il est associé à du blanc, mais je ne saurais pas vous dire laquelle.
0: Ok. Et donc là, la tenue noire, c'est une signification particulière ou c'est, on va dire, une simple tradition dans le milieu martial ?
1: C'est une tradition, on va dire. Après, on peut porter différentes couleurs. Mais généralement, c'était parce qu'on mettait les armoiries, comme sur celle-ci, une armoirie en fleurs de cerisier. Qui est apparu à l'ère Edo, du coup. Et voilà.
0: Ok. Est-ce que sur la table, les animateurs veulent se manifester un petit peu par rapport à ça ?
2: Oui, on a plein de questions.
0: Bah, vas-y.
3: J'emprunte un micro. Alors, est-ce que la culture manga ou animé japonais a eu une influence sur les goûts que tu peux avoir pour les arts martiaux ou pas du tout, finalement ?
1: Alors, mon père était pratiquant d'arts martiaux à l'origine et c'est vraiment lui qui m'a mis dedans depuis tout petit. J'ai d'abord commencé avec le taekwondo avant de me diriger vers ça. Et j'ai eu un intérêt assez petit, en fait, pour le combat de sabre, on va dire. J'avais tendance à souvent prendre des bâtons, etc., et essayer de me battre avec mon frère là-dessus. C'est ce qui m'a donné cette envie de rejoindre cette pratique-là des arts martiaux.
3: D'accord, donc c'est plus une transmission culturelle.
1: Exactement.
3: Très bien. C'est toujours intéressant de savoir quel peut être le cheminement pour les passionnés d'arts martiaux. Ça peut être traditionnel, comme on l'a dit, une transmission culturelle. Et souvent, ça peut expliquer beaucoup de choses. Donc, merci pour cette réponse.
2: Une autre question ?
0: Alors, si tu veux y aller, oui, bien sûr. Hein, si tu as quelque chose d'autre à demander, je t'en prie.
3: Est-ce que tu as déjà eu l'occasion d'aller au Japon ? Et si oui, quelle expérience, si tu y allais, bien sûr, tu as gardé ?
1: Alors malheureusement, je n'ai pas eu l'occasion d'y aller. C'est plutôt les maîtres qui sont venus à moi. J'ai eu cette chance-là, en fait, de les rencontrer à Paris et dans différents stages qui nous ont permis... Enfin, qui m'a permis de mieux comprendre et d'avoir un vrai apport historique de ces techniques-là et pourquoi. Parce qu'en fait, cette tradition-là se perd un peu, parce que maintenant, en fait, on fait certains mouvements, mais on ne nous explique pas spécialement pourquoi on les faisait, alors que quand on les comprend, par exemple, certains mouvements qu'on va faire vers le bas vont être là pour couper les jarrets du cheval et décapiter, par exemple, le cavalier. Mais quand on les voit comme ça, on se dit que c'est juste esthétique, mais il y a un vrai intérêt derrière.
3: Alors, quelle est, selon toi, la plus grande qualité qu'il faut avoir pour les arts martiaux, pour pratiquer les arts martiaux ?
1: C'est la patience, parce que pour maîtriser son sabre, il va falloir vraiment beaucoup de temps.
0: Ok, top. Merci beaucoup. Merci beaucoup. Non, mais c'est passionnant. Non, après, on va rester toute la nuit avec vous, chers amis. Du coup, avant d'entamer les au revoir avec toute l'équipe de Radio Campus qui est autour de la table, ben, je vous propose une dernière petite musique. Et puis, à tout de suite.

0: ouais. Et donc c'était le générique de Totoro, c'est bien ça? Non. Dibou, le retour en force dans l'attaque des titans. Bon, bah, en tout cas, bah, je remercie tout le monde, tout le monde, tout le monde, tout le monde. Et tout le monde peut aussi me remercier parce que quand même, on a...
1: On remercie notre chef d'orchestre qui a orchestré de main de maître le plateau de la CGC Radio Campus.
2: Ouais, on peut l'applaudir.
1: On remercie les personnes de l'ombre en coulisses. Donc Alexane qui a chapeauté le projet et le plateau depuis ce matin. Et à la technique, car une émission sans technique, ce n'est pas une émission. Mathieu.
3: Ouais.
1: Merci Mathieu. C'était top et voilà, la technique, c'est formidable.
2: Mathieu, soulève son t-shirt, calme-toi Mathieu, s'il te plaît.
0: Oh mon Dieu, plus 35 degrés. Et puis, bah, oui, toute l'équipe de la CGC, parce que bah, sans l'événement, on ne serait pas là aussi pour vous parler de manga, de couleurs, de kimono, de patience, de chroniques sur le cinéma c'est fantastique, cool. Oui, de jeux ennuyeux.
1: À la Japanimation. Et donc, on remercie toute l'équipe de la CGC et Mathilde, donc de JL Event.
2: Tu as placé ta private joke en plus, hein, Vilaine.
0: Ah, oui.
2: Mais donc, jeux vidéo, effectivement.
0: Oui. Bah écoutez, cher Radio Campeur, Radio
1: Non, Radio Campusien, les Radio Campeurs, ils sont pas là, ils sont au Mont d'Or.
0: C'est ça, et ben merci beaucoup, et puis on se retrouve bientôt sur les ondes 93.3 FM.
2: Avec grand plaisir. Au revoir tout le monde.
4: Salut tout le monde.

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2: Il est 22h.

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